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Salut, allô, bonsoir Québec. Je suis Andrés de l'émission de Distorsion First Wave du Metal. Avec AXA, nous sommes comme toujours sur les ondes de CKIA, c'est 80.3 FM, la radio métal de la ville de Québec au Canada. On écoute le premier single de ce qui fera le nouveau long play de la bande Dimmu Borgir. Un long play qui va s'appeler Grand Serpent Rising. La chanson s'appelle Urgel de Unblumsodel. Ah, je deviens vieux. Je suis vieux déjà. Ça fait quelques années, je sais pas. Mais j'aime pas vraiment les sons, surtout les guitares qui accompagnent les derniers albums de bandes de black metal. Ça sonne vraiment comme si on n'écoutait pas une guitare distorsionnée. C'est comme s'il avait un synthétisateur qui essayait de faire une simulation de guitare bien distorsionné. Je suis bien beaucoup plus amateur de guitare classique, un petit peu plus classique, je dirais. Classique dans les sons. On sent vraiment le métal. Ah. Ah. Ah, c'est pas bon ça.

Ok, mais on va continuer avec beaucoup plus de métal. Les blocs québécois qui arrivent, on commence avec une bande de black metal atmosphérique de la ville de Montréal qui s'appelle Misery, Miserere Luminis. Ok. Une long play qui est sortie le 6 mars qui s'appelle Sidera, la chanson Les Fleurs de l'Exil. Après ça, c'est Raven Spell, speed heavy metal de la ville de Québec et de son album Obsidian King, sorti le 12 février. La chanson God the Watcher. Et on va finir le bloc avec Acetone, le bien connu ami de l'émission de Distorsión, First Wave, Dead Metal, du Saguenay, Left to Rot, la chanson Fate. Et avant tout ça, on va avec de la bande Eternal Drag, la bande sonore, la chanson Bound by Ambition. Chez Distorsión, First Wave, du Metal, avec AXA.

Bonsoir, ici Dave et Vladimir du groupe Acétone. Vous écoutez Fade dans notre beat Left to Rot sur les ondes de CKIA à l'émission Distorsion du métal avec un accent.

On écoutait les amis de la bande Acetone, Death Metal, du Sarné, la chanson Fade de l'album Left to Rot de l'année 2025. On va écouter une deuxième chanson de la bande Dimmu Borgir, mais cette fois une chanson que j'aime bien. Morning Palace de l'album Throne Darkness Triumphant de l'année 97. Ça va sonner bien, ok? Après ça, les trois bandes émergentes qui nous accompagnent suivent Wanderlust, metal progressif italien, la chanson Wand. Ensuite, ça c'est Task Force Toxicator, bande de thrash metal de l'Allemagne avec son single Die Alone du mois de mars. Et pour finir le bloc, on va avec Dead Serious Thrash Crossover. Crossover, ça sonne quelque chose. Une bande de la Belgique de l'année 87, le single Not Dead, Not Serious, qui est sorti le mois de mars aussi, 2026. Morning Palace, chez Distortion First Wave, du metal, avec Axan.

C'était la bande Dead Furious. Thrash Metal, la chanson Not Dead, Not Serious. On continue avec une dernière chanson de la bande Dimmu Borgir d'aujourd'hui. La bande norvégienne avec la chanson Puritania. Voilà, bonne chanson, d'après moi. Après ça, trois bandes émergentes. Noiseide, métal industriel brésilienne, la chanson Wasted Years. Ensuite, Noiseide, c'est Phenomy. Thrash metal, Libano, du Libano. La chanson Hush. Et après ça, c'est Sorrow Seed, gothique, metal gothique, le single Incinerate. Dimmu Borgir avec Puritania, chez Distortion First Wave, du metal. Avec Axa.

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C'était la bande Music Trick, Sherbrooke, qui est bien représentée avec la chanson The Sound of Destruction, qui nous accompagne toujours avec la deuxième vague chez Distortion First Wave. Pour cette deuxième vague, aujourd'hui, on va écouter un petit peu de Metal Shores, qui est une bande de thrash metal de San Francisco. C'est pas mal connu, c'est pas très populaire, mais c'est, je dirais, un petit peu connu. Et on va commencer avec la chanson Brainwash Game, qui fait partie de l'album Dead to Rights. C'est son dernière sortie, qui c'était le 10 avril 2026. Très récent. Puis après ça, on va avec Interdimensional War de la bande Eternal Drag de l'album Interdimensional War of Satan de l'année 2024. Ensuite, Eternal Drag, c'est Thunderer, c'est du heavy metal canadien de Toronto, la chanson Getting Counted. On va finir le bloc avec Antia, metal symphonique USA de Los Angeles, la chanson Phantom in the Masquerade. Metal Shores, thrash metal, chez Distortion First Wave du metal. Hey!

écouter la bande Antia, métal symphonique de Los Angeles. La chanson Phantom in the Masquerade. Une deuxième chanson de la bande Metal Shores, le thrash metal. Cette fois, on va écouter la chanson qui s'appelle Comme la bande, il fait partie de l'album qui s'appelle Comme la bande, Metal Crush, Metal Shores. C'est un album qui est sorti en 1984, ok? Très bonne chanson, je dirais, classique. Après ça, les trois bandes émergentes, on va avec Toranaga, UK, thrash metal, britannique, avec les singles Crash and Burn. Ensuite, Toranaga, ce sera Ground Temple, death metal de la Russie, la chanson Rotor Himmel. Et on va finir le bloc avec Ural, thrash metal italien, la chanson Extreme Paranoia. Metal Shores, la distorsion First Wave du metal.

On va avec une bande féminine brésilienne. J'aime pas. Je suis pas très fan de la bande. Je trouve personnellement, ils font de la bonne musique, du bon thrash metal classique. Mais comme tel, la personnalité de la bande, c'est bicaméral, j'aime pas. Nervosa. Je ne sais pas pourquoi, j'aime pas beaucoup le, comme le feeling qui cette belle femme lui donne. Bicaméral. La chanson Beast of Borden de son album Slave Machine qui est sorti le 3 avril. On va l'écouter. C'est une nouveauté, on va voir si ça vaut la peine ou pas. Après ça, c'est Ganges, un petit peu du hard rock avec la chanson Vencer qui est sortie le mois février. Après ça, c'est Andalus Doom Metal Portugal. La chanson Sadness Is My Past. Ensuite, ça, c'est Rock in Progress, Rock and Roll, avec le single Embrace the Vertigo. Et pour finir le bloc, l'émission d'aujourd'hui, Infestation, thrash metal de l'Allemagne, single qui s'appelle Silence is Consent. Nervosa, chez Distortion First Wave du metal.

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2: Pour souligner le lancement officiel de sa nouvelle programmation, Télévision 4 saisons présente Super Garden Party avec...

Pour celles et ceux qui ne passeront pas leur été au lit, bienvenue à ce nouvel épisode de Spray Net et Spandex. J'espère que vous allez bien. C'est Isabelle avec vous pour votre dose de musique des années 80. Et comme vous venez de l'entendre aujourd'hui, ben c'est un super garden party à Spray Net et Spandex. Ben oui, donc on souligne à notre façon le début de la saison estivale de radio qui, en fait, a commencé lundi. Mais donc, voilà, pour nous, Spray Net et Spandex, ça commence aujourd'hui. Puis, j'ai donc pour vous un répertoire de chansons ensoleillées des années 80, évidemment, de plusieurs genres musicaux, mais qui toutes ont un lien avec l'été, les vacances, le beau et le bon temps. Donc, on entendra dans cet épisode, entre autres, Olivier Kowalski, Brother Beyond, René Claude, un doublé musical de ESG et plusieurs autres. Bienvenue dans la trame sonore pour vos activités estivales. Bonne émission!

C'est le super Garden Party aujourd'hui sur Spraynet et Spandex. Et d'ailleurs, cette pièce aurait pu définitivement y jouer, non? Donc, ce qu'on vient d'entendre, c'est pas tout à fait dans mon style habituel, mais là, ben, pour les chansons ensoleillées, il fallait faire jouer Shirley Theroux avec Sous les Tropiques, donc un 45 tours publié sur RR Productions Hit en 87. Chanteuse et animatrice montréalaise, elle a été active en musique entre 67 et 2016 quand même, une assez longue carrière. Dans les années 70, elle a co-animé Les Tannants. Moi, je me rappelle tellement d'avoir écouté ça quand j'étais petite. Ça, c'est quelque chose qui a tellement du mal vieillir, là. Donc, hein, c'était sur Télé Métropole, une autre station de télé qui n'existe plus. En fait, maintenant, c'est TVA, évidemment, avec notamment Pierre Marcotte et Joël Denis, avec qui elle co-animait. Et on a ouvert avec une super grosse toune, The B-52s, avec Private Idaho. Ça faisait longtemps que je voulais vous faire jouer du B-52s, mais là, ça fitait vraiment aujourd'hui avec notre thème. Une chanson donc tirée de leur deuxième album, Wild Planet, publié sur Warner en 80. C'est un quintet états-unien au look et au son très inspiré par les années 60, mais avec assurément une touche post-punk. Groupe qui profite de l'apport de deux musiciennes, donc Kate Pearson et Cindy Wilson. On poursuit avec une bien belle découverte, c'est-à-dire Piper et Summer Breeze. Donc, c'est la pièce-titre d'un album publié sur Jupiteru Records. Désolée pour la prononciation, en 83. C'est un trio japonais, donc hein, raison pour laquelle mon japonais n'est pas très bon, qui nous offre une new wave très ensoleillée. La discographie du groupe a 5 albums à nous offrir, sortis entre 81 et 85. J'espère que vous êtes en vacances, ou en tout cas au moins en congé, pour écouter cette émission.

0: 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Et on a entendu Vogue avec Heart's Delight. Donc, c'est une chanson qu'on trouve sur l'album Take Two, publié sur étiquette Matra en 83. C'est donc un duo disco montréalais, malgré une espèce d'accent anglais qu'elles prennent en chantant, mais je pense que c'est plus pour le style. Mais bref, c'est montréalais. C'est un duo qui a été créé par Denise Lepage, également connue comme deuxième moitié de Lime, avec à l'époque son mari Denis Lepage. Et d'ailleurs, Vogue nous a offert deux albums, mais la semaine dernière ou l'autre avant, Denise Lepage est décédée. Donc, ça a passé un peu dans le beurre, mais moi, en tout cas, j'ai vu ça sur mes réseaux, puis j'ai trouvé ça très triste. Donc, Denise Lepage, quand même, qui a donc donné naissance à ce groupe Vogue. Puis celle qu'on vient d'entendre avec un petit beat reggae, donc c'est parfait pour notre spécial estival, c'est Olivier Kowalski avec « L'amour, c'est n'importe quoi », un extrait de son micro-sillon photocopie sorti en 81 sur Virgin. C'est un chanteur français qui propose un son très représentatif de la pop française de l'époque, bien sûr. Puis ben, il est resté plutôt méconnu quand même, en tout cas du moins ici. Moi, je me rappelle pas vraiment d'avoir entendu ça sur nos radios à nous. Allons maintenant écouter « T'es-tu trompé d'époque », donc notre premier segment spécial pour aujourd'hui. Puis on va faire un clin d'œil à l'Eurovision qui vient d'être diffusé au mois de mai, que j'ai écouté avec moins d'enthousiasme un peu cette année, je ne sais pas pourquoi. Mais bref, j'ai quand même déniché une pièce qui est très, très... il s'est vraiment trompé d'époque. Donc, c'est « Look Mom, No Computer », ça, c'est le nom de l'artiste. Et sa tune, c'est « Eins, zwei, drei ». C'est donc la chanson officielle du UK à l'Eurovision 2026 qui, chaque année, a 0 points ou 1 ou 2 points. Là, pourtant, c'est une super bonne tune, en tout cas, à mon avis. Mais, tu sais, tout ça, c'est politique. Bref, ça a été publié sur son... tu sais, il s'appelle « Look Mom, No Computer », puis son label s'appelle « Look Mom, No Label ». Donc... en mai 2026. Projet du musicien et inventeur britannique Sam Battle, connu pour construire ses propres synthétiseurs et instruments électroniques expérimentaux, qu'il avait d'ailleurs à l'Eurovision cette année. Donc, vous allez voir, c'est fortement inspiré de la synth-pop des années 80. On retourne en musique dans ce super garden party de Sprinet et Spandex.
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chanson remplie de références qui sont pas nécessairement très 2026. Bref, c'était René Claude avec En vacances. D'ailleurs, je vous souhaite d'être en vacances, mais peut-être pas encore, mais du moins de peut-être penser à vos vacances. Ça va être le fun. Moi, ça va être en juillet, les deux dernières de juillet. Mais bref, donc je vous en souhaite des bonnes dès maintenant. 45 tours, donc, de René Claude, publié sur Pro Culture en 81. Grande interprète originaire de Montréal. En plus d'une discographie bien garnie de chansons originales, René Claude nous a aussi offert d'excellents albums hommages consacrés notamment à Clémence Desrochers, Georges Brassens et Léo Ferré. Moi, son album de Georges Brassens, d'hommage à Georges Brassens, je l'ai bien, bien, bien aimé. Et on poursuit avec un groupe canadien que ça fait longtemps que je vous ai fait jouer puis que j'aime bien. Ça s'appelle Asylum. Et ce qu'on va entendre, c'est leur pièce Action in the Fast Lane. Chanson tirée de leur album éponyme, publié en 85 sur Alert Records. Groupe qui n'a présenté que ce long jeu. Donc, leur son mélange du hard rock mélodique puis du rock FM, aussi connu sous l'appellation AOR. Donc, dans la lignée de plusieurs groupes américains, Canada et États-Unis de l'époque, donc je les mets tous ensemble là, parce qu'on avait vraiment du rock particulièrement efficace, notamment au Canada, dans ces années-là. Et ce sera suivi de Béatrix Alexandra et Partir sur une île. Donc, on parle de voyage, hein? On est toujours dans notre thème de super garden party. Donc, c'est un 45 tours publié sur étiquette Apax en 84. C'est une chanteuse française qui n'a proposé que cet unique 45 tours. Il y a du soleil aujourd'hui sur Spraynet et Spandex.

On était dans une proposition un peu plus chill avec Alan Purvey et sa pièce tout à fait à propos intitulée Summer, hein, parce qu'on est dans notre spécial de lancement de la saison estivale dans ce super garden party. Donc, cette pièce, on la retrouve sur son album Living in a Dream, qui est une publication indépendante sortie en 85. Alan Purvey, c'est un auteur, compositeur, interprète et multi-instrumentiste britannique. Puis, ben, c'est le seul album qu'il ait publié sous son nom. Puis, ben, évidemment, je vous ai choisi Summer parce que, ben, c'est une pièce qui illustre le mieux l'ambiance ensoleillée de ce disque, d'une part. Puis ça, ben, voilà, hein, ça va, ça convient à notre émission spéciale d'aujourd'hui. Puis toujours dans cet esprit estival et aussi pour notre doublé musical,

0: Ouais. On va d'abord entendre la pièce Dance qui sera suivie de Moody, entre parenthèses, Spaced Out. Donc, il y a deux versions de la pièce. Ça, c'est la version Spaced Out. On s'en va faire un tour à New York dans le Bronx des années 80. Puis restez branchés, on revient ensuite pour la deuxième heure de Sprinette et Spandex.
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0: J'ai l'intention de nettoyer la piscine à ce moment-là.
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2: Eh oui! Bienvenue à cette deuxième heure de Sprinette et Spandex. On est en plein spécial Super Garden Party, d'où le fait qu'on a entendu la fameuse conférence de presse de Michèle Richard alors qu'elle a quitté donc l'animation de Garden Party et qu'elle a affirmé haut et fort qu'elle était la reine de TQS. Voilà, ça me tentait de vous mettre ça. Puisque donc on souligne le lancement de la saison estivale avec un grand répertoire de chansons ensoleillées. On se promène dans plusieurs styles, mais toutes ont en commun le fait qu'elles portent le soleil en elles, on va dire ça. Hein, c'est-tu beau? Donc, ce qu'on vient d'entendre, ben justement, on était effectivement dans le soleil. C'était Greg Kin Band avec Lucky, un extrait de l'album Citizen Kin, publié sur EMI en 85, groupe californien, hein, définitivement. Oui, oui, oui, on était dans le son de la Californie, assurément. Donc, mené par l'auteur, compositeur, interprète Greg Kin. On connaît aussi ses succès The Breakup Song puis Jeopardy. Puis ben la chanson Lucky également a été un gros hit. Elle s'est rendue au top 30 du Billboard en 85. On poursuit avec une chanson que j'étais tellement, mais tellement contente de redécouvrir. Je l'avais oubliée. Puis je me rappelle que ça avait quand même joué à la radio à l'époque. En tout cas, moi, je m'en rappelais de cette tune-là, mais je l'avais juste complètement oubliée. Bref, c'est Quai des Brumes. Ben oui, comme le bar, le super bar à Montréal, mais donc groupe français. Quai des Brumes avec la pièce Dommage qu'on soit pacifique. Peut-être que là, ça vous dit rien, mais je pense que quand vous allez l'entendre, vous allez tout à fait comprendre que vous la connaissez finalement. Donc, 45 tours publié en 85 sur étiquette Epic, quatuor français qui s'était d'abord fait remarquer avec le titre Le baiser qui tue, paru en 84. Mais outre ces deux singles, ben, le groupe n'a rien à faire de plus. Et ce sera suivi d'une artiste que j'aime particulièrement beaucoup, puis que ça fait très longtemps que je vous ai fait jouer, c'est Angela avec Kites. Donc, chanson qu'on trouve sur son excellent album Fantasy, publié sur EMI Electrola, hein, la branche allemande de EMI en 84. Donc, ben, pourquoi? Parce que c'est une autrice, compositrice, interprète allemande, justement, qui a aussi œuvré sous les noms Angela Werner et Angela Schumann. Puis Kites, ben, c'est une reprise du succès psychédélique de 1967, enregistré par Simon Dupree and the Big Sound, donc un groupe du UK, peut-être que vous allez la reconnaître. Des cerfs-volants qui planent au soleil, ça convient parfaitement à notre spécial Garden Party.

0: Donc, on vient d'entendre Brother Beyond. On avait presque un pied dans les années 90, hein, musicalement. C'est la pièce Can You Keep a Secret, une chanson tirée de l'album Get Even, publié sur Parlophone en 88. C'est un quatuor britannique mené par le chanteur Nathan Moore. Puis on est tellement, mais tellement dans l'univers musical des boys bands. Mais bon, moi, en tout cas, je connaissais pas ce projet. Puis je pense pas non plus que c'était nécessairement un boys band comme tel, mais ça sonne pareil. C'est vraiment la même chose. Super bonne tune par ailleurs. Et poursuivons avec un autre segment spécial, trop jeune pour être nostalgique. Et aujourd'hui, ben, je vous ai choisi The Ataris avec leur reprise de The Boys of Summer. Hein? On est toujours dans notre spécial pour le lancement de la programmation estivale. C'est donc une pièce qu'on trouve sur leur album So Long Astoria, publié sur Columbia en 2003. Donc, un groupe pop-punk états-unien fondé en Indiana par le chanteur Chris Rowe au milieu des années 90. C'est donc une reprise du succès de Don Henley paru en 84. Et ce sera suivi de Alvaro avec la pièce Interurbain. Donc, quand même, une curiosité, une pièce assez obscure. Un 45 tours publié sur étiquette Gamma en 83. Alain Cournoyer, de son vrai nom, grand coiffeur montréalais qui a aussi œuvré brièvement en musique pour mon plus grand plaisir et le vôtre aussi, je l'espère, parce que franchement, ces chansons sont pas banales. Puis avec celle-là non plus d'ailleurs, vous allez le voir. Donc, des chansons ensoleillées pour mettre un peu de lumière dans nos oreilles.
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Ah, c'est le dernier droit musical de notre émission pour aujourd'hui, dans ce spécial de lancement de la saison estivale, avec des chansons qui n'ont rien à voir avec le dark wave et autres musiques sombres et ou fâchées, hein. Mais bon, inquiétez-vous pas, ça va revenir même déjà dès la semaine prochaine. Mais donc, aujourd'hui, l'idée, c'était de vous préparer un épisode de musique ensoleillée. Et ce qu'on vient d'entendre, ben, on était drette dedans. C'était Lily and Sossie avec Somar Inat, Nuit d'été, donc, si on le traduit. C'est une chanson tirée de leur premier album, qui était un album éponyme sorti en 85 sur EMI. C'est un duo suédois. Donc, c'est ça, la langue là, que vous compreniez pas, là, que vous vous demandiez, c'est-tu en français, c'est-tu en anglais? Non, c'était en suédois. Donc, puis formé des sœurs Lily and Susie Palvarinta, qui ont connu du succès, surtout en Scandinavie, on va se le dire. Et on va poursuivre avec un autre, notre dernier segment spécial, donc Rose Minoun, et ce sera Joanna Stingray avec Boys, They're My Toys. Pièce qu'on trouve sur son mini-album Beverly Hills Brat, publié sur Time Coast Records en 83. C'est une chanteuse et musicienne états-unienne originaire de Los Angeles qui nous a offert donc ce premier enregistrement qui était un EP, puis vraiment super bon. Et cette chanson rose sera suivie de Jacques Michel avec sa pièce Soleil, Soleil. Encore là, hein, on est vraiment dans le thème de la journée, qui d'ailleurs nous a quittés tout récemment, donc en mars. Voilà. Un extrait de son album « Maudit que je m'aime », quel bon titre, publié sur Proculture en 82. Un auteur, compositeur, interprète originaire de l'Abitibi, Jacques Rodrigue de son vrai nom, qui compte plus de 200 chansons à son répertoire et plus de 30 succès, ayant atteint le sommet des palmarès francophones. On retourne écouter de la pop légère et ensoleillée, puisque c'est exactement ce qu'on voulait aujourd'hui.

C'est la dernière intervention pour cet épisode de Spraynet et Spandex. J'espère que vous appréciez ce spécial Super Garden Party, donc pour le lancement de la saison d'été de CIBL. 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Donc vous avez jusqu'à minuit ce soir, jeudi le 4 juin, voilà. Pour écouter ou réécouter Spraynet et Spandex en balado, ben c'est simple, vous cherchez Spraynet et Spandex sur les plateformes ou vous allez sur spraynet-spandex.com pour y trouver tous les liens. Puis ben la liste des chansons jouées sera disponible demain sur Facebook, Instagram et SoundCloud. On termine avec trois bonnes découvertes, toujours dans notre thème de chansons ensoleillées. D'abord, The Hollow Man avec Ocean Sigh. On ne trouve cette chanson que sur la compilation Homegrown, volume 9 de la station de radio torontoise Q107. Ça, je vous en ai parlé souvent. En fait, je vous ai fait jouer souvent de ces compilations-là parce qu'il y a toujours des découvertes intéressantes à faire. Donc, le volume 9 a été publié en 87 sur CBS. Puis, ben, c'est donc un groupe canadien, mais je peux vraiment pas vous en dire plus parce que j'ai aucune autre info, mais vous allez voir, très bonne toune. Ce sera suivi de Urban Verbs avec In the Heat, hein, parce qu'évidemment l'été il fait chaud. Donc un extrait de leur album Early Damage, publié en 81 sur Warner. C'est un quintet formé à Washington et dans lequel on trouve la bassiste Linda France. Et pour clore notre épisode, ben on va rester dans la chaleur estivale avec Zab et sa pièce Au chaud. Donc, un 45 tours sorti en 88 sur EMI. Elisabeth Skornik, donc de son nom, de son vrai nom et non pas Zab, une artiste française. Si vous écoutez en direct également, ben restez branchés puisque c'est Libraire de Force qui suivra à 18h. La semaine prochaine, ce sera une rediffusion, mais vous allez voir une bonne rediffusion. Mais ensuite, je serai présente avec vous tout l'été avec quelques émissions spéciales que vous ne voudrez pas manquer. C'est Isabelle et d'ici là, ben je vous souhaite une excellente semaine et surtout, n'oubliez pas d'être cool. À plus!

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C'était la voix de la chanteuse Malika Tirelien dans sa pièce Racine, tirée de son tout premier album Sur la voix ensoleillée. La voix de Malika que vous pouvez retrouver dans plusieurs albums du saxophoniste guadeloupéen Jacques Schwartzwaldt. Bienvenue à votre émission Le Monde en Demande, je suis Alain Mercier et j'espère que vous allez tous bien. Le tout premier morceau de cette émission-ci s'intitule Aimable, de Daniel Bellegarde. Percussionniste québécois d'origine haïtienne, chercheur, collectionneur de percussions et musicothérapeute ayant sorti deux albums, mais ce seulement après plus de 30 ans de carrière, dont celui-ci nommé Patrouille, incluant le morceau Aimable. Les morceaux qui suivent la programmation musicale d'aujourd'hui sont d'abord celle de la chanteuse ontarienne d'origine du Pérou, Patricia Cano, dans sa pièce Illusion, suivie du morceau Lullaby, A Promise of a Rainbow, tiré de l'album Finding Home de la magnifique Maya Youssef. Maya Youssef, musicienne syrienne et compositrice résidant au Royaume-Uni, qui joue au Kanoun. Et pour achever cette section, la sympathique saxophoniste Ariane Amorin dans sa pièce Bulgare. Saxophoniste folklorique basée à Montréal et très active sur la scène de la musique klezmer et balkanique. Tout de suite, Illusion de la chanteuse ontarienne Patricia Cano, ici à votre émission Le Monde en Demande.

Ariane Morin dans sa pièce à Bulgare. Ariane Morin, saxophoniste québécoise qui se démarque par son choix pour la musique klezmer et balkanique. Laissons place à la voix d'or du Mali, Kassemali Diabaté, dans sa pièce Tomorrow, suivi de l'époustouflant pianiste Martinique, le remarquable Mario Canonge dans sa pièce Mangasav. Ici à votre émission Le Monde en Demande.

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Alors, bonjour à tous. Bienvenue à l'émission Jazz Bazar avec Annel à Lancette. Au programme, ben, je vous mentionne qu'il y aura entre 18h30 et 19h une suite avec David Binet. David Binet qui remplace Keyon Harold qui a eu un empêchement. On l'a pris pendant l'entrevue la semaine dernière avec la directrice du festival. Alors, je vous fais une suite de David Binet, saxophoniste américain très imposant en termes d'œuvres et tout ça. Il y aura une partie aussi de la troisième heure. En fait, pas toute, mais la majorité de la troisième heure sera consacrée au Festival Québec Jazz en juin aussi. Festival Jazz de Rimouski, voilà, quel lapsus. On va aussi en 18h30, à 17h30 et 18h, on sera avec des guitaristes et on va dans les années 70 avec ECM et tout ça et ces courants-là. Deuxième moitié des années 70 en gros. Voilà, donc on va débuter en chant avec la chanteuse américaine Isabella Isherwood. Et à noter que dans cette heure-là, on aura beaucoup de guitare. Elle est chanteuse, parfois elle joue du piano, mais elle a un trio avec un guitariste. On entendra Time Heals Everything de l'album Sweetest Sound. C'est sorti le 3 avril dernier. Et je vais vous en faire jouer une autre aussi, parce que la première est seulement guitare et voix. Alors l'autre, c'est Don't Think Twice, It's All Right. Puis on va aller avec un duo français, qui est parfois augmenté, le duo Miral, une chanteuse et un guitariste. Le EP s'intitule Horizons Roses, c'est sorti en novembre de l'année précédente. Et sur la pièce que vous entendrez, il y a un invité, le tromboniste Robinson Coury, qui par ailleurs chante à l'occasion aussi. Voici donc ce premier segment de l'émission.

Alors voilà pour ce premier segment de l'émission. Je vous rappelle qu'on a débuté avec la chanteuse américaine Isabella Isherwood. Et c'était deux chansons qu'elle interprétait, soit... pardon. Donc, c'était « Time Heals Everything » et « Don't Think Twice, It's Alright ». Son album s'intitule « The Sweetest Sound ». C'était sorti le 3 avril. Et puis, on est allé avec le duo Miral. C'était « Malim, hélas ». C'est un drôle de titre. Le EP s'intitule « Horizon Roses ». C'était sorti en novembre de l'an dernier. Je n'avais pas eu l'occasion, comme ça arrive souvent, de faire écouter. Dans ce cas-là, le duo Miral s'est composé de la chanteuse... pardon. La chanteuse Climène Zarkan est accompagnée par Natacha... le guitariste... j'essaie de trouver mes choses. Parfois, les dossiers de presse sont, manquent de précision. Voyons. J'essaie de trouver qui est le guitariste... en tout cas, pour cette pièce, il y avait Romasson Coury invité au trombone. Et sur une autre pièce, il y a Noé Claire à l'accordéon. Et il y a aussi Natacha Rogers, voix et percussion. Voilà. Avant le au mural, simplement mentionner que Isabelle Charouaud, donc, voit parfois piano. Il y a une pièce où elle, c'est un duo piano et contrebasse et un autre duo et batterie. Mais elle joue très peu de piano sur l'album. C'est donc avec un trio guitare, contrebasse, batterie. Voilà pour cela. Maintenant, on va aller vers le swing manouche. Et c'est les Stokelo et Moses Rosenberg qui... avec le contrebassiste Mateusz Nikolajewski, qui ont développé The Chaplin Project. Alors, c'est suite à une rencontre d'un fils de Chaplin, il y a un certain nombre d'années, que ça leur a donné le goût. Il avait fait allusion que son père, Charlie Chaplin, avait certaines racines tziganes. Et c'est comme ça que, fil en aiguille, ils ont décidé de développer ce projet-là. Donc, bien sûr, ce sont des musiciens de swing manouche. Alors, ils ont fait un album où ça s'entrelace des compositions de Chaplin, parce que Chaplin composait beaucoup la musique de ses films, même s'il ne lisait pas la musique, mais il travaillait avec quelqu'un qui pouvait faire la notation. Et même lui créait vocalement ou au piano les arrangements, mais qui étaient transcrits... par un musicien accompagnateur. Moi, je vous présente, il y a des compositions et de Rosenberg et aussi, bien sûr, des pièces de Chaplin. Je vous présente trois pièces de Chaplin. La première, c'est Jazz. La seconde, c'est le grand classique Smile. Et la troisième, This is My Song. Donc, voilà pour ce projet Chaplin. Et c'est une approche quand même qui... nous permet de jeter un nouveau regard sur les compositions de Chaplin.

Alors voilà pour le trio français des frères Stokelo et Moses Rosenberg avec le contrebassiste Mateusz Nikolajewski. Et c'était de la musique de Chaplin. Voyons donc Smile, This is my song. Et on avait débuté avec la pièce Jazz, toujours de Chaplin. C'est le Chaplin Project album qui sortira le 18 septembre. Donc, Chaplin revisitant Jazz Manouche, mais à noter qu'il y a aussi des compositions, entre autres de Stokelo Rosenberg. Alors, c'est toujours Jazz Bazar qui se poursuit avec Alain Lalancette sur CKIA 88,3, CKIAFM.org et sur l'appli. Je vous rappelle que vous pouvez consulter ma page Facebook, Jazz Bazar, Le Voyage Imaginaire, pour être au courant du contenu de mes émissions et aussi de divers événements culturels. Maintenant, on poursuit dans l'esprit où il y a beaucoup de guitares dans cette heure-là. Et cette fois-ci, il y aura plusieurs guitaristes. On débute avec Ralph Turner. Je rappelle qu'en janvier, j'avais fait toute une émission parce qu'il était décédé le 18 janvier. J'avais fait toute une heure avec la musique de Ralph Turner. Alors là, on va entendre Drifting Petals. D'ailleurs, j'avais fait jouer un extrait de cet album-là dans mon heure consacrée en janvier à Ralph Turner. Donc, c'est du superbe album Solstice, sorti en 1975. Il y a eu une réédition en 2017. Puis, on va poursuivre avec un guitariste qui s'est consacré beaucoup à l'acoustique, qui était sur ECM, Bill Connors. Alors, c'est une réédition de Of Mist and Meeting, un album de 1978, donc réédition le 12 juin. Ça sera Melting. Et puis, on va terminer tout ça avec Pat Metheny. Et en passant, Pat Metheny, il sera le 5 octobre à 19h30 au Grand Théâtre de Québec, salle Octave Crémazie, avec son projet Side Eye Twee Plus. Alors, il sera accompagné par plusieurs musiciens, Chris Fishman au clavier, Jermaine Paul à la basse, Joe Dyson batterie et Leonard Patton percussion et chant. Donc, ça vaut la peine à vos agendas et réserver des billets. Donc, de Pat Metheny, on va retourner en 1976 avec son superbe Bright Side Life et ce sera Syrab Horn. Donc, voilà pour cette suite musicale que je vous présente maintenant. Bonne écoute.

0: Alors, on vient d'entendre une suite musicale consacrée à des guitaristes qui étaient actifs dans les années 70. On a débuté avec Ralph Turner, je le rappelle, qui est décédé le 18 janvier dernier. Et c'est une grande perte, bien sûr, autant dans sa carrière de ses albums solo et ses collaborations, et bien sûr avec la formation Oregon. C'était ce qu'on a entendu, Drifting Petals de l'album Solstice, sorti en 1975. Et sur cet album-là, il y avait bien sûr plein d'artistes intéressants. On a pu entendre Jan Garbarek, Eberhard Weber à la contrebasse électroacoustique, Jan Christensen à la batterie. Ensuite, c'était Bill Connors. Alors, avec Melting de son album Of Mist and Melting. C'est un album sorti en 1978. La réédition sortira le 12 juin. Et il y avait entre autres, j'essaie de me rappeler les musiciens qui sont là-dessus. C'est qu'on ne voit pas très bien. Bien sûr, il y avait Jan Garbarek au saxophone. Il y avait... mon Dieu. Désolé, j'arrive pas à voir, c'est tellement pâle et même il faut que je me rapproche. Gary Peacock à la contrebasse et Jack DeJohnette à la batterie. Ça fait un peu de bruit, désolé, j'ai dû déplacer le micro pour me rapprocher. Et enfin, on a eu Pat Metheny avec Cyrab Horn de son très bel album de 1976, Bright Side Life. Alors voilà, maintenant on passe en page publicitaire.
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Et oui, c'est toujours Jazz Bazar avec Alain Lalancette. Et on a entendu Pat Metheny dans la suite musicale. C'était la dernière artiste de la suite musicale de guitariste. Je rappelle qu'il sera le 5 octobre, 19h30, avec son projet Sadai Tree Plus. C'est à la salle Louis Fréchette du Grand Théâtre de Québec. Et avec Chris Fishman, clavier, Jermaine Paul, la basse, Joe Dyson, batterie, et Leonard Patton, percussion et chant. Donc, réservez vos places. C'est quand même un projet assez intéressant qu'il a développé, qui était en trio au cours des années. Il y a eu Sadai et Sadai 2. Enfin, ça continue à se développer. Voilà. Alors, comme à l'habitude, je vais dans des choses plus exploratoires un peu. Et là, c'est quelque chose que j'avais déjà fait jouer une fois. C'était sorti en octobre 2023. Il s'agit du projet Flying Puka. Flying Puka, c'est un duo. C'est Danny Ohr qui, lui, est un chanteur qui fait du vocal, de l'exploration et aussi qui joue du saxophone et tout ça. Et avec le pianiste Florian Hoffner, qui est d'origine allemande, mais qui vit depuis longtemps à Terre-Neuve, tout comme Danny Ohr, qui, lui, vit à Terre-Neuve. Alors, ce qu'on entendra, c'est Primordial Puddle, le titre de l'album The Ecstasy of Becoming, voilà, qui était sorti en octobre 2023. Et ça vous donner l'occasion d'aller vers quelque chose d'un peu plus exploratoire. Dans le prochain segment, on entendra une artiste qui va être dans le concours au Festival Jazz de Rimouski, soit Adèle Levaillé avec son projet Sapa. Et puis on entendra une autre flûtiste aussi dans le prochain segment. Alors on y va avec ça.

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Alors, c'était le duo Flying Pucca, composé de Danny Orr, voix, saxophone, Florian Hoffner, piano. Donc, ils sont basés à Terre-Neuve. Et c'était, ce qu'on a entendu, c'est Primordial Puddle, l'album The Ecstasy of Becoming. C'était sorti en octobre 2023, voilà, pour cette première partie de la deuxième heure de Jazz Bazaar. Maintenant, on va aller avec de la flûte. Tout d'abord, la flûtiste Adèle Levaillé et sa formation Sapa, qui va sortir un album cet automne. Elle était dans un autre groupe auparavant aussi, où il y a eu un EP, je pense. Elle sera dans le concours au Festival Jazz de Rimouski le 6 septembre, donc à 16h45, sous le chapiteau. Il y a toujours quatre artistes ou groupes dans le concours, et voilà, elle sera au programme. Et ce qu'on entendra, je l'ai converti de YouTube, c'est une pièce live qui s'appelle Échapper, sa composition. Et pour ce qui est de cette artiste, je ne sais pas si elle est, en tout cas elle est montréalaise, mais je ne sais pas si elle est montréalaise d'adoption. En fait, elle s'intéresse beaucoup à un jazz diversifié, entre autres, le jazz contemporain, bien sûr, mais aussi les influences du Brésilien Hermeto Pascoal, qui nous a quitté, c'était l'an dernier, je pense, où j'avais souligné ça avec une heure. Elle est intéressée donc par toutes sortes de musiques, même la musique classique, musique contemporaine. Et voilà, donc je vais vous faire entendre cette pièce-là, Échappée, qui va vous donner un peu une idée de ce que fait cette flûtiste-là. Puis on va poursuivre avec une flûtiste qui, elle, est américaine, Ali Ryerson. Un album où il y a un mélange de composition et de standard, et parfois un medley composition suivi d'une reprise d'un standard dans d'un même jet. Et il y a des compositions purement. Elle s'intéresse beaucoup à la musique brésilienne aussi. Alors, moi, je vous ai choisi une pièce brésilienne, Nada Como Ter Amor, de Carlos Lira. Elle est accompagnée d'une formation en trio, Larry Ham piano, Lou Papas à la contrebasse et Tom Melito batterie. Donc, voilà, ça va vous donner un aperçu de cet artiste-là. Donc, un segment de flûte.

Voilà, donc, on vient d'entendre la flûtiste Ali Ryerson avec Nada Como Terre à Mort de l'album The Ali Ryerson Quartet. Cet album-là est sorti le 26 juin, donc c'est quand même un album assez récent. Et comme je mentionnais, il y a des standards, des fois une combinaison de standards et de compositions. Voilà. Et auparavant, c'est la flûtiste montréalaise Adèle Levoyer et qui, avec sa formation SAPA, sera au concours de la relève au Festival de Rimouski le 6 septembre à 16h45. Et ce qu'on a entendu, c'était Échappé. Voilà. 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Il y a toujours ma page Facebook, Jazz Bazar, Le Voyage Imaginaire, pour être au courant du contenu de mes émissions et d'événements culturels que je partage. Maintenant, au Festival de Rimouski, un des grands noms qui devait être présent, c'était le trompettiste Keyon Harold. On l'a appris pendant l'entrevue la semaine dernière qu'il ne serait pas disponible et qu'il était remplacé par le David Binet Quartet. C'est quand même un très grand musicien, David Binet, et qui, en plus, a des connexions avec Montréal. Il a souvent collaboré avec des artistes montréalais. Alors, pour l'occasion, pour ce concert-là, il sera avec le pianiste montréalais d'adoption Jean-Michel Pille, qui est depuis au moins une décennie à Montréal, d'origine française, mais il était beaucoup à New York, et puis il s'est installé à Montréal. Ensuite, il y aura à la basse Mason Jeffrey et à la batterie Tommy Crane. Tommy Crane est américain, mais il a des connexions très, très fortes avec Montréal. Vous verrez dans ma présentation. Donc, pour l'occasion, je vous présente une suite musicale. On va débuter tout d'abord avec un album qui s'intitule... pardon. Désolé, ça va se replacer. L'album Lifted Land, c'est un album de 2013 et on entendra The Road to Your Home, composition bien sûr du saxophoniste. Et à ce moment-là, le saxophoniste alto est avec Craig Taborn au piano, Elvin Opsik à la contrebasse, Tishan Sowey à la batterie. Puis on ira avec un album sous le nom de David Binet Quartet, et qui, date de 2022. Il s'agit de l'album A Glimpse of the Eternal. Alors, sensiblement, le seul changement, en fait, c'est Dan West à la batterie par rapport à l'album précédent. C'est sorti en février 2022, et c'est la pièce titre justement que je vous présente, A Glimpse of the Eternal. Puis, un autre album qui est sous le nom des trois artistes en trio, donc David Binet, Louis Cole et Pera Kirstagic, quelque chose comme ça. C'est un album qui s'intitule Action, qui est sorti en juillet 2023. Les deux premiers sont américains, le troisième est originaire de Serbie. Et ce qu'on entendra, c'est Aliso 2023. Je vous le dis en français, c'est plus simple pour moi. On suivra un album qui est assez intéressant qui s'appelle The Eyes. Mais The Eyes, c'est Montréal. C'est une référence à l'île de Montréal. C'est un album qui est sorti en juillet 2025. Et c'est David Binet, bien sûr, et Tommy Crane. Les deux sont assez polyvalents en termes instrumentaux. Tommy Crane peut faire des claviers, etc. Et il y a plein d'invités, pour la plupart montréalais. Et sur la pièce Spuitine d'Ouéville, je vous dis ça à peu près comme ça, il y a du côté montréalais, il y a Parker Spice au clavier, Thomas Carbeau guitare, les Weidover à la basse. Donc voilà pour ça. Et on va terminer avec un album qui, lui, date d'un peu plus longtemps, 2014, Anna Kappa. Et on entendra She Hates Outro, une assez courte pièce pour terminer la suite musicale.
Je vous fais entendre tout ça maintenant.

0: Voilà pour cette suite consacrée au saxophoniste David Binet. Le David Binet Quartet sera donc à Rimouski en remplacement de Keyon Harold le 5 septembre à 18h30 à la salle Desjardins. Donc, c'est une tête d'affiche importante et il sera avec, entre autres musiciens, Jean-Michel Pilk. Alors, je vous rappelle ce que joué. On a débuté avec de l'album Lifted Land de 2013. C'était The Road to Your Home. Ensuite, le David Binet Quartet, c'était la pièce titre de son album de 2022, A Glimpse of the Eternal. Puis, sous le nom de trois musiciens, David Binet, Louis Cole et Pera Kirstajic, c'était Aliso 2023, l'album Action sorti en juillet 2023. Ensuite, en duo, David Binet et Tommy Crane. Tommy Crane, d'ailleurs, qui fera partie du quartet à Montréal, à Rimouski, pardon. Un album en duo. Ils sont assez polyvalents, mais ils ont des musiciens invités et l'album The Eyes est lié à Montréal. Il est enregistré à Montréal. The Eyes, c'est pour l'île de Montréal. Sorti en juillet 2025. C'était Spuitin d'Ouyéville. Et il y avait des musiciens montréalais. Parker Spess au clavier, Thomas Carbou à la guitare, le Weidover sur cette pièce-là. Il y a divers invités. La plupart sont montréalais. Et on a terminé avec de l'album Anacapa de 2014, la pièce She Hates Outro. Alors voilà, on passe en place publicitaire.
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Alors, on arrive à la présentation de la troisième heure de Jazz Bazaar. Je vous annonce beaucoup de choses rapidement. Marc présentera Profil tout à l'heure. Il

possible que mon émission Le Voyage imaginaire de jeudi prochain, 18h, soit consacrée au Carrefour mondial de l'accordéon. Je vous rappelle le site du festijazzrimouski.com, c'est du 3 au 6 septembre. Et voilà, je vous annonce des choses, des artistes que je vais faire jouer justement en lien avec le festijazz. Alors, Alain Caron trio avec le Quatuor SK, je l'ai vu à Québec Jazz en jeu, c'est magnifique. C'est le 3 septembre à 21h à la salle des Jardins. La bassiste polonaise King Glick, elle sera le 5 septembre à 20h sous le chapiteau. Et le groupe de Québec Ping Pong Go, ça sera le 3 septembre à 21h sous le chapiteau. Aussi, je vous le mentionne juste, c'est anecdotique un peu, à la fin de l'heure, je vous fais jouer la joueuse de batterie allemande Annika Nil. C'est simplement qu'on a appris que c'est elle qui allait tourner, qui allait jouer la batterie donc pour le groupe Rush pour la tournée 2026-2027. Et c'est une batteuse qui est dans le registre du Jazz Fusion. Elle fait trois albums en Jazz Fusion. Donc, je vais vous faire jouer deux extraits de son plus récent album. Alors, on commence avec Alain Caron, donc, de son album Septentrion. On va faire, je vais vous faire entendre De l'aube au crépuscule et aussi la pièce Simple Pleasure. C'est avec Alain Caron, pardon, Damien Schmidt à la batterie, John Rooney au clavier et Frank Damien Schmidt, ça va. Tony Raymond, piano et clavier sur la première pièce que je vous présente. Et Christophe Raymond, violon et voix. Sur Simple Pleasure, la pièce qui va suivre, il y aura, outre le batteur et Alain Caron, il y a Otmaro Ruiz, piano, clavier et Pierre Côté, guitare. Voilà. Ensuite, Kinga Glick, je vous présente tout d'abord deux pièces de son album Bomb Feeling de 2019, donc What is Life et Lenny's Pennies, puis de son album sorti en 2024, au début 2024, Real Life, ce sera Swimming in the Sky et Unfollower. Et par la suite, Ping Pong Go, formation de Québec, Vincent Gagnon et P.E. Baudouin. Sur cet album, contrairement au premier, il y a plein d'invités. Je vous nomme pas tous les invités. Pour la première pièce que je fais jouer, Sam Bozen. La seconde, Shrala. Ils ont invité le duo américain Dolphin Hyperspace qu'on a eu à la Place Douville l'an dernier au Festival d'été. Donc, ce sera Shrala. L'album s'intitule Smash Combat. C'est sorti le 17 avril. Ensuite, je fais jouer, pourquoi pas, Dolphin Hyperspace. On entendra Where's the Fridge de leur premier album. En tout cas, je pense que c'est leur premier de 2024. What is my purpose? Ensuite, on va entendre Big Fishy de l'album Echo Location sorti le 1er mai. Puis, on terminera avec Annika Nils d'Allemagne avec Cloaque et Fidji, comme les îles Fidji. L'album False Truth est sorti en septembre 2025. Et je pense que je vais devoir étirer le temps parce qu'avec le système, notre nouveau système, on vous en a parlé, Gérald en a parlé aussi, il risque d'avoir un creux. Donc, je vais tout vous rappeler rapidement ce qui va jouer, les concerts aussi. Donc, Alain Caron Trio plus le Quatuor SK, 3 septembre, 21h à la Salle des Jardins. King Glick, la bassiste polonaise, 5 septembre, 20h sous le chapiteau. Ping Pong Go, le 3 septembre à 21h sous le chapiteau. Tout ça, allez voir sur festijazzrimouski.com pour être au courant de toute la programmation. Et comme je vous le mentionnais, je vais vous faire jouer en fin de suite musicale Annika Nils, qui est la drummeuse a été choisie pour tourner avec Rush pour 2026-2027 et c'est une musicienne de Jazz Fusion.
Et j'ai encore le temps de tout vous répéter ce qu'il va y avoir. Alain Caron, de l'aube au crépuscule et Simple Pleasure de l'album Septentrion. Ensuite, Kinga Glick, What is Life, Lenise Penise de l'album Feeling de 2019. Ensuite, Swimming in the Sky et Unfollower de l'album Will Life de 2024. Ping Pong Go avec Sam Bozen et Shrala de l'album Smash Combat qui est sorti en avril. Dolphin Hyperspace avec Where's the Fridge de l'album What is My Purpose de 2024. Ensuite, Big Fishy de l'album Echo Location de 2026. Et Annika Nice, Niels, je ne sais pas comment prononcer, Cloak et Fiji de l'album False Truth de 2025. Et là-dessus, je vous dis au revoir et bonne écoute et à la prochaine.